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C'est bon, on peut enregistrer, frère. Hein? 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S'il nous reste du temps.

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14: Bonsoir à toutes et à tous, bienvenue sur Bonjour Turbine, la 107e émission, mais surtout la première de cette saison 7. Alors une émission d'équipe, toujours produite par le Media Lab et diffusée tous les jeudis de 17h à 18h sur Station B à Caen et en différé sur les ondes de Radio Pulse à Alençon. Alors aujourd'hui, émission un peu spéciale puisque nous sommes à la Cité de l'Alimentation à Hérouville-Saint-Clair et aujourd'hui, 2 octobre, débute la 35e édition de la Fête de la Science, placée cette année sous la thématique « Saveurs savantes ». Une fête nationale coordonnée en Normandie par le Dôme et Science Action Normandie que nous recevrons dans quelques instants pour nous présenter ces 10 jours d'événements. 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Allez, sans plus attendre, un petit tour de table avec mes comparses du jour qui vont présenter le sommaire de cette émission. Alain, je commence par toi. De quoi tu vas nous parler, toi, aujourd'hui ?
15: Salut Thomas. Moi, je vous ai préparé un quiz sur les œufs.
14: Un quiz sur les œufs. Tiens donc.
15: Ouais.
14: Face à l'animation Combat de Coq qu'on décortiquera tout à l'heure avec notre invité. Nous avons également David.
16: Oui, bonsoir à tous et à toutes. Bonsoir,
14: alors,
16: l'équipe.
14: Bonsoir, bonsoir. Et qu'est-ce que tu nous as préparé, toi ?
16: Eh ben, on va répondre à la question très intéressante de qu'est-ce qu'on mange ?
14: C'est bien, c'est cohérent avec la thématique du jour. Nous avons également Dorothée.
17: Salut.
14: Et alors toi, qu'est-ce que tu nous as préparé ?
17: Bah écoute, je suis tombée sur un gars qui faisait pousser du soja vert.
14: En Normandie.
17: En Normandie. Et il n'y a pas des trucs bizarres dedans.
14: Bon, et bah très bien, on va en discuter tout à l'heure. Nous avons également Léna. Toi, qu'est-ce que tu nous as préparé ?
18: Eh bien, bonsoir. Je vous ai préparé une petite explication sur les ferments et la fermentation.
14: Incroyable, eh bien, on a hâte d'entendre tout ça. On a également Marion, comme d'habitude, qui est à la technique. Et tout à l'heure, on va aussi recevoir Héloïse Modric, chargée de mission R&D pour la filière AOP Fromage de Normandie. On aura également Raphaël Mann, chargé de mission agronomie à l'association Triticum. Et Alain, tu as aussi un invité tout à l'heure dont on n'a pas parlé.
15: Oui, j'ai un invité qui va vous faire découvrir des goûts insolites avec des plantes.
14: Eh bien, on a hâte de goûter.
15: Imaginez qu'il y ait de la tempête, toutes les huîtres de Normandie ont été dévastées, etc. Vous voulez absolument manger des huîtres et vous n'avez pas d'huîtres, vous allez chez lui, il vous donne des plantes et il vous racontera la suite.
14: Incroyable, incroyable. Eh bien, Marion, pour nous lancer un petit jingle pour accueillir notre invité Guillaume Dupuis, tu voulais dire quelque chose, David ?
16: Oui, il y a aussi une chronique de Florian, qui n'est pas là, mais qui a écrit une petite chronique.
14: Un agenda qui nous raconte la fête de la science. Effectivement, tu fais bien de le préciser, David, merci. Et donc, je le disais, on va accueillir Guillaume Dupuis, salarié du Dôme et coordinateur territorial de la fête de la science.

0: Salut Guillaume.
1: Bonjour.
0: Bienvenue dans Bonjour Turbine.
1: Merci.
0: Nous sommes ravis de t'avoir avec nous. Merci pour l'invitation. Alors peut-être avant d'explorer la thématique pour laquelle nous sommes là aujourd'hui, est-ce que tu peux nous expliquer un petit peu le concept de cette fête de la science ? C'est quoi les objectifs de tous ces événements sur le territoire national ?
1: La fête de la science, le principe est assez simple, c'est de rapprocher les scientifiques qui sont un peu coincés dans leur laboratoire, cachés à l'intérieur des universités, du public, pour qu'ils puissent présenter tous les sujets sur lesquels ils font des études.
0: Et alors, cette année, je le disais en introduction, mais la thématique nationale s'intitule « Saveurs savantes ». Alors, on sait que l'alimentation est un enjeu de société. Comment en Normandie, vous qui coordonnez aussi ces 10 jours d'animation, vous avez pris en main la thématique ?
1: On a commencé par explorer, on a découvert nous-mêmes beaucoup de choses, on a découvert que l'alimentation était un sujet extrêmement riche et qu'il y avait énormément de chercheurs qui travaillaient sur le sujet avec des angles plutôt différents. Quand on parle d'alimentation, on peut penser nutrition, mais on a aussi des chercheurs en histoire qui pensent l'alimentation dans le temps. On a des agronomes qu'on voit ici qui font pousser des nouvelles plantes qu'on n'a jamais vues en Normandie. On a découvert une richesse totale et à chaque fois on se laisse porter, on rencontre beaucoup de monde et puis au final ça a réussi à faire une soirée comme celle-ci ou tout un programme de fête de la science.
0: Il y a aussi quand même, j'ai l'impression en tout cas dans cette programmation, l'idée de comprendre ou plutôt de s'adapter aux enjeux notamment environnementaux de demain. Est-ce que tu as des petits exemples, je sais pas, d'ateliers, d'animations qui auront lieu là, durant ces 10 jours?
1: J'en ai plein. Là, on en a un ce soir qui est sur la question du zéro déchet, de l'anti-gaspillage. C'est ce genre de sujet qu'on va aborder. Ce qui est extrêmement intéressant avec l'alimentation, c'est que c'est un vrai sujet du quotidien. Et c'est une super porte d'entrée pour aller parler de science. On vient de voir un concours sur les œufs. Il n'y a rien de plus simple qu'un œuf, et pourtant, il n'y a rien de plus scientifique qu'un œuf aussi. C'était un beau sujet qu'on nous a donné.
0: Effectivement, alors on vient d'assister à un concours de création de mayonnaise et je peux te dire qu'en coulisses, j'ai demandé à l'équipe, ils sont très peu nombreux à savoir faire une mayonnaise et j'en suis outré. Voilà. Alors, pour revenir sur la fête de la science, moi j'ai découvert les chiffres. En Normandie, donc il y a plus de 350 structures mobilisées, 40 000 visiteurs, 27 000 scolaires en Normandie. Alors, notre émission, elle est diffusée dans l'Orne et dans le Calvados. Est-ce que tu aurais quelques exemples des événements qui vont avoir lieu sur ces deux territoires à nous proposer là, ces prochains jours ?
1: Eh bien, on va commencer par le Calvados. Donc, dans le Calvados, vous allez avoir un village des sciences qui va avoir lieu sur le campus 2 de l'université. Je crois qu'il y a une cinquantaine d'opérations pendant tout le week-end des 9 et 10 octobre. On va aussi avoir des projections, notamment au Café des Images, ici à Hérouville-Saint-Clair. Le vendredi 9 octobre, on va découvrir un nouveau documentaire qui s'appelle « Leur chant du cœur ». Et puis, on a cette année la chance, dans le Calvados et dans tous les départements de Normandie, d'avoir les bibliothèques qui se sont beaucoup mobilisées pour accueillir. C'est vraiment pour nous, des partenaires importants, des lieux culturels de proximité sur lesquels on peut s'appuyer pour atteindre les publics. Et on a une grosse programmation d'ateliers dans toutes les bibliothèques. La fête de la science, cette année, c'est 84 villes en Normandie. C'est un joli record pour nous.
0: Bravo, bravo.
1: Et on atteint ce score de 84 villes, justement parce que l'Orne, cette année, s'est beaucoup mobilisé. Et notamment, cette année, on a une belle programmation. On a un joli festival qui vient de naître à Alençon, qui s'appelle Les Passerelles, qui est porté par une association qui s'appelle Domicile et Compétences et qui a vraiment monté avec tous ses partenaires 10 jours de manifestation avec un marché de producteurs, avec des concours de cuisine intergénérationnelle, avec des ateliers autour de la permaculture. Enfin, vraiment quelque chose de très très riche et qui montre vraiment la spécificité de ce territoire-là par rapport aux autres.
0: Et alors, donc, toutes les infos sur le calendrier, j'imagine, sont sur le site du Dôme. Voilà, toutes les infos sont...
1: Sur le site de la fête de la science.
0: Sur le site de la fête de la science aussi, tant qu'à faire. Et alors, pour aujourd'hui, donc, on a des causeries de comptoir, papotes et popotes, donc de la démonstration. On a aussi des ateliers participatifs et on a aussi un concours culinaire. On va s'arrêter sur ce concours culinaire sur les œufs. On a Alain qui nous a préparé un quiz sur les œufs. On t'invite à rester encore quelques minutes pour y participer. Et puis mes collègues chroniqueurs, chroniqueuses vont aussi y participer. Allez, jingle pour se mettre dans l'ambiance.

0: Internet regorge de jingles incroyables. Voilà. Alain, je te laisse la parole.
1: Que dire après ça ? Alors, la première question, toute simple, parce que ça, c'est facile. Quel est actuellement sur Terre ce qu'on trouve comme plus gros d'œuf d'oiseau ?
2: Autruche, non ?
1: Oui. Alors, l'œuf d'autruche, il peut faire jusqu'à 18 cm. Donc, 18 cm, c'est un machin qui est comme ça. Et il peut peser jusqu'à 1,8 kg. Donc, grosso modo, c'est 25 à 30 œufs de poule normale. Une autruche, ça peut mesurer jusqu'à 2,50 m en moyenne et peser jusqu'à 150 kg. Donc, c'est une belle bête. Alors, question alors là, historique. Quel a été, dans l'histoire, toujours chez les oiseaux, on ne parle pas des dinosaures, même si les oiseaux sont considérés comme des dinosaures, quel a été le plus gros œuf d'oiseau qui a pu exister sur la Terre ?
0: On a Dorothée, tu as...
3: Celui du dodo ?
1: Non, plus gros que ça.
0: Oiseau de l'île de Réunion, je crois qu'il n'existe plus maintenant.
1: Oui, il n'existe plus depuis 1800 et des brouettes. C'est à cause de l'homme. Quand les hommes ont débarqué sur l'île, ils ont amené des maladies qui ont exterminé le dodo. Alors, comme je vois que vous me regardez avec un air de chien battu, ça s'appelait l'oiseau éléphant.
0: Ouais. Il porte bien son nom.
1: Il vivait à Madagascar jusqu'au premier millénaire, donc on est vraiment dans une histoire lointaine. Donc une espèce éteinte. Il mesurait entre 3 mètres et 3 mètres 50 et il pesait entre 300 et 350 kilos. Son œuf faisait 30 cm de haut et 17 de large et pesait l'équivalent de 120 œufs de poule. Donc c'est avec un œuf, wow. on pouvait faire une belle omelette.
4: Jolie crêpe.
0: Ouais, belle omelette. Hein.
1: Alors, puisqu'on est allé dans le plus grand, allons dans le plus petit. Quel est le plus petit œuf d'oiseau qu'on peut trouver ?
4: L'œuf de caille.
0: Ah, je pensais à la caille
1: plus,
0: aussi.
1: Plus ouais. Petit que la caille. Pensez le plus petit des oiseaux.
4: Colibri.
1: Le colibri, tout à fait.
3: Le colibri, voilà, c'est ce que j'ai fait.
1: Et donc, un œuf de colibri, ça fait 1 cm maximum et ça pèse 25 grammes. Donc, par rapport à une autruche, il faut choper un sacré paquet de colibris pour avoir une omelette. Alors, là, c'est le côté un peu culinaire. Le poids moyen d'un œuf de poule.
4: Waouh.
1: Si vous allez à la ferme de Mondeville à Évrecy, où vous avez des poules bio et des œufs bio, combien en moyenne ils font ?
3: 20 grammes.
1: Plus.
0: 32 grammes.
2: 30.
4: 27
0: alors, pour Guillaume.
1: Un œuf de poule moyen pèse environ 60 grammes.
0: Ah ouais, ok, on était loin.
1: Si vous prenez une canne, Madame Canard, elle, ça va être entre 70 et 120 grammes. Et l'œuf de caille, lui, il fait 9 grammes. Alors maintenant qu'on a été sérieux et tout, passons dans les trucs un peu moins sérieux. Selon le Guinness Book des records, quelle a été la plus grosse omelette qui a été réalisée ?
0: Wow. C'est un diamètre ? Faut répondre en diamètre ?
1: C'est en poids, le poids.
0: Allez.
1: J'ai le poids.
0: 450 kilos pour moi.
1: Oula, t'es loin. Veux-tu te mettre dans le bon sens, toi ? Ça veut pas.
3: Est-ce qu'il faut pouvoir la servir ?
1: Alors, la plus grosse omelette, elle a pesé 6,466 tonnes.
0: Waouh, ok.
1: Elle a été réalisée au Portugal.
4: En œuf de colibri.
1: Alors, j'ai pas un œuf. On pourra faire le 11 août 2012 et il y avait 145 000 œufs.
0: Ouais. Incroyable.
1: De poules.
4: De 60 grammes.
1: Voilà. Je vais vous mettre dans l'erreur dès le départ. Si je vous dis l'œuf de pélican, qu'est-ce que c'est ? Je dis bien.
0: Un dessert, nous dit Marion.
1: Alors, excusez-moi, j'ai mal dit. L'œuf au pélican.
4: C'est une pierre précieuse.
1: On n'est pas loin.
0: Une pierre non précieuse.
4: Non, mais semi-précieuse.
1: C'est pas une pierre. Alors, c'est un œuf. C'est un œuf qui a été fabriqué par Fabergé, le grand joaillier qui a fait entre autres pour la famille tsariste en Russie. Et il a été fabriqué sous la direction de Fabergé en 1898. C'était un œuf qui était du style Art Nouveau. Il était présenté au tsar Nicolas II et il était utilisé comme cadeau pour la tsarine Alexandra Fyodorovna. Et donc aujourd'hui, on peut le voir au musée des Beaux-Arts de Virginie à Richmond, aux USA. Ça vaut très. Enfin, les œufs de Fabergé, c'est quelque chose qui coûte cher. Et donc, il y avait eu toute une série d'œufs qu'on appelle les œufs impériaux qui avaient été réalisés pour la famille royale en Russie. Alors,

0: qu'il ne savait pas cuisiner, l'épouse obtenait donc la paix, puisque les hommes fuyaient vite la cuisine de peur qu'on leur mette dans les mains quelque chose. Et donc pour finir, que savez-vous des œufs de Pâques ?
1: Que c'est bon ?
2: Ils sont amenés par les cloches.
3: Voilà, c'est les cloches.
0: Oui, alors ça dépend des endroits. Nous, c'est les cloches. Il y a des endroits, c'est les lapins, en Angleterre, par exemple.
2: Ils sont en chocolat.
0: Et oui. Alors, l'œuf de Pâques, c'est une coutume antique que les chrétiens ont reprise pour symboliser la passion du Christ, sa mise au tombeau et sa résurrection, ouvrant sur la promesse de la vie éternelle. Traditionnellement, il s'agit d'un œuf de poule cuit et dur, coloré en rouge et décoré de divers motifs. La coutume d'offrir des œufs existait déjà dans l'Antiquité, et donc les Perses, les Romains, les Égyptiens, célébrant le retour du printemps, et avec l'éclosion de la nature, en offrant des œufs peints et décorés, les œufs symbolisaient la fécondité, le renouveau et la création. Voilà.
3: Incroyable, incroyable. Eh bien, merci beaucoup, Alain, pour ce quiz. Eh bien, on en sait beaucoup plus sur les œufs. La suite du concours, je crois, va arriver très bientôt. Eh bien, on peut aussi te remercier, Guillaume. Merci d'être venu en plateau. Il nous reste pas mal d'invités, mais je vous propose de faire une première pause musicale. Celle-ci sera avec Vaudoumé, une artiste de Rouen.

0: êtes toujours sur les ondes de la Station B et de Radio Pulse. On vient d'entendre la super Vodoumé, artiste que nous avons eu la chance d'interviewer au Festival Together. L'échange est à retrouver en podcast sur le site du Media Lab dans le podcast Plateau Éphémère. Alors, vous le savez, nous sommes gourmandes, mais cette fois-ci, nous passons de l'assiette à la graine avec notre nouvel invité Raphaël Mann, chargé de mission agronomie et filière pour l'association Triticum. Bienvenue à toi.
1: Merci beaucoup.
0: On dit bien Triticum, hein ?
1: Oui, certains disent Triticum, d'autres Triticum, tout va.
0: Ok, ça marche. Déjà pour commencer, est-ce que tu peux rapidement nous présenter l'association, en quoi elle consiste ?
1: Donc Triticum, c'est une association qui est née en 2019 sur l'initiative de citoyens qui sont aussi allés voir des professionnels et s'interroger sur la résilience alimentaire, notre capacité à continuer à nous nourrir malgré des chocs comme un pétrole qui devient trop cher, etc. Et donc les fermes bio ont été interrogées, certaines, sur leur intérêt d'avoir en Normandie une maison.

0: de semences paysannes pour pouvoir conserver, multiplier et faire grandir la biodiversité cultivée. Parce qu'il faut savoir que du coup, à cette époque, en 2019, en France, le réseau semences paysannes s'était pas mal fortifié et on avait des antennes un petit peu partout dans les régions, mais il n'y avait rien en Normandie. Et donc est né donc de l'initiative de ces citoyens et professionnels Triticom avec trois piliers. Le premier, c'est sensibiliser tous les publics sur les enjeux de biodiversité cultivée et de résilience alimentaire. Expérimenter, donc regarder comment se comportent au champ les variétés de céréales. On a une collection de plus de 300 céréales anciennes. On a par exemple des orges, des blés, des avoines, des amidoniers, des poulards, du seigle, etc. Et voir aussi comment se comporte la transformation donc en meunerie, pour faire du pain, pour faire des pizzas, des pâtes, comment se comportent du coup les variétés qu'on conserve et multiplie. Et un petit peu plus tard, est venu, des maraîchers sont venus aussi nous voir pour qu'on les accompagne à aussi gagner en compétence sur la reproduction des semences anciennes en maraîchage.
1: Et j'ai vu sur ton stand, il y avait un terme qu'on retrouve qui est filière pop. On entend parler beaucoup de blé de population. J'imagine que c'est lié. Qu'est-ce que c'est, ça?
0: Alors justement, je ne vous ai pas dit qu'il y a aussi donc le troisième pilier qui est les filières. Aujourd'hui, notamment sur la question des céréales, si on souhaite donc cultiver des céréales anciennes, les modèles actuels, notamment les coopératives agricoles, ne permettent pas de valoriser à leur juste valeur les céréales paysannes, les céréales anciennes. Et donc, il était nécessaire pour aider les fermes bio qui voulaient utiliser ces semences de pouvoir se structurer ensemble en Normandie pour rassembler agriculteurs, meuniers, boulangers autour de valeurs fortes, de transparence, de transmission des savoir-faire et puis de valeurs autour des variétés paysannes. Parce qu'aujourd'hui, on a beaucoup d'agriculteurs qui vont acheter des semences chaque année, des semences qui viennent d'entreprises privées. Mais quand on réfléchit à la question de la semence, c'est un bien commun. Aujourd'hui, on a un gros business sur les semences qui est souvent d'ailleurs associé à un business sur les pesticides, etc. Et ce qu'il y a autour. Et donc l'intérêt des semences paysannes, c'est que la ferme, les paysans peuvent être maîtres de leur choix dans leur manière de sélectionner les céréales chez eux pour les adapter à leur contexte, à leur terroir, à leurs besoins. Et donc les filières pop, j'ai beaucoup digressé. Les filières pop, qu'est-ce que c'est? C'est un réseau d'acteurs, donc agriculteurs, meuniers, boulangers. Les agriculteurs sont en agriculture biologique. Ils visent une certaine autoproduction de semences sur leur ferme. Le meunier est création meule de pierre avec un process en agriculture biologique. Et il fait une farine qui est au minimum T80, donc une farine semi-complète. On considère qu'en dessous de T80, on a une farine qui a surtout... en fait, qui a surtout du sucre, parce que plus le thé augmente, plus on va mettre du son, on va garder du son dans la farine, et plus on aura du coup des minéraux si on a gardé une partie du son dans la farine, donc T80 minimum. Et si en boulangerie on trouve
2: son, pour ceux qui savent pas, tu pourrais l'expliquer?
0: Ouais, donc le grain de blé, il est composé d'une amande farineuse. Quand on va la broyer, c'est ça qui va donner la farine. Et le son, c'est l'enveloppe du grain qui est il y a plusieurs enveloppes, mais les plus externes sont pas très digestes. Et notamment quand on travaille une farine complète, semi-complète, c'est intéressant de travailler avec le levain, on va y venir, parce que le levain va permettre de libérer les minéraux qui sont emprisonné dans une molécule présente dans le son. Donc le son est intéressant pour le transit, pour la nutrition, mais associé à une fermentation au levain, c'est quand même beaucoup mieux, beaucoup plus digeste, et ça rend biodisponible les nutriments.
1: Eh bien, parlons-en du levain, puisqu'il y en a aussi pas mal sur ton stand de levain. Est-ce que tu peux nous expliquer en quoi ça consiste et la richesse que ça peut apporter pour l'alimentation des uns et des autres?
0: Alors, le levain, donc, c'est un ferment qu'on utilise depuis la nuit des temps pour faire lever une pâte. C'est simplement de la farine et de l'eau. Et naturellement, dans la farine, on a des micro-organismes, donc des bactéries, des levures, qui vont, avec l'eau, avoir une... C'est mieux comme ça. Permettre... je m'entends très fort. Permettre une activité biologique. Et donc, farine, eau, micro-organismes nous donne un ferment très intéressant pour faire lever notamment une pâte qui nous donnera un pain digeste. Alors, l'intérêt du levain, il est multiple. Il est d'abord pour nos papilles pouvoir développer des arômes très intéressants et divers. Contrairement à la fermentation, à la levure boulangère qu'on retrouve en fait dans la plupart de nos boulangeries, la levure boulangère, elle va faire un pain très rapidement, qui lève rapidement, mais qui ne développe pas autant d'arômes qu'une fermentation plus lente au levain. Les bactéries vont jouer notamment pour libérer des composés aromatiques intéressants. Donc plus on laisse du temps et plus on travaille aussi avec une richesse, une communauté riche en bactéries et levures, plus on va avoir un goût intéressant. Donc et ça, c'est le premier point.
1: Au-delà de ça, il y a la levure boulangère. Du coup, je crois que il y a des personnes qui ont des problèmes de gluten et que du coup, quand on a des problèmes de gluten, il faut plus se tourner vers du levain, c'est ça
0: Oui. Les bactéries du levain, elles vont avoir un effet pour prédigérer les protéines du gluten. Donc ça, elles font un super boulot pour ça. Effectivement, dans la panification qu'on a ordinairement avec la levure boulangère, les levures, d'ailleurs, ce n'est qu'une souche de levure, elle n'a pas cette fonction de prédigérer le gluten. C'est vraiment les bactéries du levain qui ont cette capacité-là, intéressante. D'ailleurs... L'acidité créée par cette population de bactéries vont aussi permettre d'avoir un pain qui se conserve plus longtemps dans le temps. Elles vont aussi permettre d'avoir un index glycémique bas. Un index glycémique, ça permet d'avoir un pain qui est moins inflammatoire. C'est un concept, je ne sais pas si vous connaissez ou s'il faut que je le détaille comme concept.
1: Allez, rapidement, si tu peux le détailler.
0: Ok. Plus le sucre est disponible rapidement dans le sang, plus ça va être inflammatoire pour le corps parce que le corps va devoir réagir vite. Ça va créer derrière un pic d'insuline, une fringale derrière. Donc c'est mieux de pouvoir manger des aliments avec un index glycémique bas où le sucre arrive plus lentement dans le sang. Et donc nous aujourd'hui notre alimentation moderne c'est beaucoup de sucre rapide avec des produits donc index glycémique très élevé qui favorise au long terme l'apparition de maladies comme le diabète. Donc index glycémique bas c'est quand même intéressant pour prendre soin de son corps. Voilà.
1: Et je crois que tu avais une question, David.
3: Bonsoir. En fait, moi, j'avais vu un documentaire à la Cité de Chantier et on avait vu un documentaire sur les semences en Afrique où, justement, pour contrer le gros business qui se fait, il y avait des échanges de semences autour de vraiment une fête et de tradition. Ma question, est-ce que ça existe en France, le fait d'échanger des semences ?
0: Complètement. Ça a commencé dans le sud de la France, autour du sujet des céréales, mais pas que, aussi des légumes. Et j'étais allée il y a 3 ans à Carcassonne, de ce côté-là, et ils faisaient une grosse fête de troc de semences, pas que pour les agriculteurs, mais aussi pour tout un chacun, pour ceux qui veulent de manière... pour les jardiniers amateurs. Mais nous, en tout cas, en Normandie, on propose... différentes choses. Déjà, on a une ferme pédagogique près de Rouen où on propose des graines potagères. On a aussi un programme de recherche citoyenne qui s'appelle Céréales Jardinées où on peut rendre disponibles des semences, des grains de blé, d'épeautre, etc. pour partout en France et même ailleurs permettre à des maraîchers, à des jardiniers amateurs de cultiver les céréales dans leur jardin sur des petites surfaces. Et l'idée, c'est de pouvoir, avec un réseau donc, de personnes intéressées, pouvoir remonter des informations sur comment se comportent les céréales sur des petites surfaces.
1: Merci beaucoup, c'est super intéressant. Tu me fais les gros yeux, Léna. Non, tu ne veux pas parler. Eh bien, j'avoue, ça m'arrange parce que le temps défile, c'est terrible. On pourrait faire une émission que sur ce sujet. Un grand merci. Il y a un site internet si on veut aller creuser un peu plus loin.
0: Oui, triticum.fr. Et surtout, aller voir ce qui se passe autour de l'enjeu des filières, parce que pour faire vivre la biodiversité cultivée, profiter de tout l'intérêt gustatif, nutritionnel, c'est intéressant de pouvoir encourager les artisans, les agriculteurs du réseau, les filières POP, et consommer leurs produits. C'est un avantage pour votre santé et votre palais, et ça soutient l'agriculture en Normandie pour plus de résilience.
1: Bah écoute, on va prendre de tes conseils au pied et à la lettre, et puis on ira sur le marché, puisque c'est souvent sur le marché où on trouve aussi beaucoup de variétés anciennes, en tout cas en légumes ou alors au pain, au levain.
0: Et vous aurez une petite carte interactive sur le site pour trouver où se trouvent la farine et le pain, les filières POP.
1: Génial, vous avez pensé à tout. Et bah, merci beaucoup Raphaël de l'association Triticum. Et si tu veux rester en plateau le temps de la chronique de David, qui lui se questionne sur qu'est-ce qu'on mange, je te propose de mettre un petit jingle le temps de te mettre dans l'ambiance.

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1: Alors, qu'est-ce qu'on mange? Voilà une question que je pouvais poser à maman à n'importe quel moment de la journée. Cette réflexion avait le don de l'exaspérer, surtout quand nous venions à peine de finir de déjeuner. À cette époque, je n'avais pas beaucoup d'inquiétudes sur la qualité des aliments que contenait mon assiette. Comme beaucoup d'enfants, je préférais les pommes de terre aux brocolis. Mais le lait et les œufs venaient de la ferme voisine, les légumes du jardin, la viande et le pain sortaient de la fourgonnette des marchands ambulants qui stationnaient dans le village. Je ne connaissais ni les McDo ou autres fast-food, et le temps du repas a été pris à un moment sacré. Dans les années 80, nous avons déménagé dans une petite ville avec la proximité des grandes surfaces. Le développement de la société de consommation a eu des conséquences sur notre alimentation. Nous allions plus chez l'agriculteur du coin, mais plus volontiers dans l'hypermarché, les Mammouths, les Carrefour, les Mutants, dont l'enseigne me faisait penser que si l'on achetait de la nourriture là-bas, on allait muter, un point que je n'ai jamais réussi à vérifier scientifiquement. Maintenant, qu'est-ce qu'on mange? Aujourd'hui, manger reste une nécessité vitale, parfois un plaisir, parfois une interrogation et une source d'inquiétude. En 2005, je me posais déjà beaucoup de questions. Après avoir vu l'excellent documentaire « Notre pain quotidien » réalisé par Nikolaos Gerariter, qui a placé sa caméra au cœur des plus grands groupes agricoles européens, nous donnant accès à des zones inaccessibles. Il a filmé les employés, les lieux et les différents processus de production pour réaliser ce documentaire qui nous interroge et implique intimement chaque spectateur. Je me souviens d'une image où des employés avaient des casques frontaux avec des halogènes pour faire mûrir des tomates et leur donner une couleur bien rouge plus rapidement. Ce film est une fenêtre sur l'industrie alimentaire de nos civilisations occidentales modernes. Réponse à notre surconsommation. La productivité nous a éloignés d'une réalité humaine. L'image de l'agriculteur proche de sa terre et de ses bêtes, l'élevage bucolique du troupeau, sont remplacés par des porcheries industrielles, des poulets qui pullulent en batterie. Une démesure ultra intensive qui rejoint les descriptions des romans d'anticipation. Ce film est sans commentaire, qui questionne et alerte. Alors quelles sont ces autres sources d'inquiétude qui planent au-dessus de nos assiettes? Les résidus de pesticides fréquemment rencontrés dans les fruits et les légumes, et les céréales, la viande d'animaux piquée aux hormones, les poissons d'élevage nourris aux farines animales, les huîtres ou les moules, à proximité de milieux insalubres contaminés par les métaux lourds, le mercure, le plomb ou le cadmium. Quant aux produits chimiques, bien qu'ils soient utilisés pour protéger les cultures contre les nuisibles, leur présence excessive dans l'alimentation présente des risques pour la santé humaine, contribuant potentiellement à des problèmes endocriniens, neurologiques ou encore cancérigènes. Notre santé n'est pas toujours la première préoccupation des producteurs de notre alimentation, bien que l'idée de l'écologie et la nourriture saine devrait être la règle. Effectivement, il y aurait beaucoup à dire sur les dangers liés à l'alimentation, mais comme je suis optimiste et que je suis ce soir à la Cité de la Science, j'encourage et je remercie tous les acteurs qui œuvrent pour que la qualité soit dans nos assiettes. Alors au fait, maman, quand est-ce qu'on mange ?
2: Merci beaucoup David, c'était une super chronique et nous ne sommes pas à la fête de la science. Nous ne sommes pas à la Cité de la Science, mais à la Cité de l'Alimentation pour la fête de la science. Mais en tout cas, merci pour cette chronique. David, tu voulais rajouter quelque chose ?
1: Non, mais comme j'ai été troublé par le bruit, je me suis trompé.
2: Merci beaucoup. Et je vous propose de faire une petite pause musicale. On va s'écouter le Josh Latête, qui est un artiste cannais qui a sorti le 28 août son album Mange ton chien. Voilà, donc à méditer. On écoute le titre Animals.

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1: On vient de s'écouter Josh la tête, Animals, et on est toujours à la fête de la science, à la Cité de l'Alimentation, à Hérouville-Saint-Clair. Et alors, Dorothée, notre enquêtrice aussi, c'est la première, deuxième enquêtrice de l'équipe. Toi, tu allais assister à une petite conférence, une table ronde, je ne sais pas comment on pourrait l'appeler.
2: Ils ont appelé ça, ouais. Une petite causerie avec Julien Bernard, qui a eu la gentillesse de nous rejoindre tout de suite. Bonjour, Julien.
3: Bonsoir.
2: Et merci d'être là pour parler de ça. Alors, c'est pas très radiophonique ce que je fais, mais quand même, je vous montre une espèce de truc, vous pensez que c'est quoi ?
1: Des pois à l'intérieur ?
2: Ah, presque.
1: Des graines ? Des graines ?
2: Ouais, ça ressemble plus ou moins à un truc à écosser, en tout cas.
3: C'est tout à fait ça, ouais. C'est un petit peu comme un petit pois, mais d'origine asiatique. Ça s'appelle de l'edamame.
2: Ou soja vert.
3: Donc,
2: plus facile à dire.
3: On en trouve dans les poke bowls, notamment. Après, on peut aussi en trouver dans les restaurants de sushi en accompagnement. Ça peut se déguster à l'apéro. Il faut simplement aller chercher la petite graine qui se cache à l'intérieur de la gousse et la manger, comme on mangerait un petit pois, par exemple.
2: Et alors, pourquoi on vous parle de ça ici, à la Fête de la Science, à la Cité de l'Alimentation ? C'est parce que toi, Julien, donc, qui est ingénieur de recherche à l'Université de Caen,
3: tu
2: t'ingénies justement à les faire pousser ici, près de Caen, en l'occurrence.
3: C'est ça. En fait, c'est une culture qui a beaucoup de bienfaits en termes de nutrition. Ouais. C'est aussi une culture qui est respectueuse de l'environnement. Et nous, c'est une culture qui nous intéresse parce qu'on est particulièrement intéressé à tout ce qui est attrait aux protéines. Et c'est un produit qui contient beaucoup de protéines. Et donc, c'est un bon substitut par rapport à une protéine animale. Donc, c'est une protéine d'origine végétale.
2: Tu peux nous donner un équivalent en teneur de protéines ?
3: Bien
2: sûr. Ça équivaudrait à quoi ? Un poulet, par exemple ?
3: Alors, je peux parler en pourcentage ou...
2: Ouais.
3: Alors,
2: en équivalent, ce serait peut-être plus simple parce qu'en pourcentage, je ne sais pas si on est assez doué pour se rendre compte.
3: C'est une fois et demie ce qu'on trouve dans le blé, par exemple. Okay. Voilà. Et en termes de protéines, alors animal, pour être honnête, je ne connais pas trop les teneurs en protéines animales, mais l'edamame va avoir une fois et demie ce qu'on trouve dans le blé, mais si on prend vraiment la graine sèche, c'est la graine qui a le plus de protéines au monde et c'est quatre fois ce qu'il y a dans le blé. Donc on est à D'accord. 40% de protéines à l'intérieur de la graine sèche et 17% à peu près dans une graine verte qu'on mangerait comme un petit pois.
2: Et tu la classes dans les légumineuses ou...
3: Tout à fait, c'est une légumineuse. Elle fait partie de la même famille que les haricots, les fèves, la luzerne, le petit pois.
2: Et donc elle peut avoir autant de protéines qu'une lentille par exemple, parce qu'on parle beaucoup de la lentille comme alternative.
3: Oui, elle a même plus de protéines
2: que
3: la lentille.
2: Voilà, elle a plus de protéines que la lentille, elle est encore plus intéressante.
3: Voilà, sauf qu'en fait, si on mange la graine sèche, c'est là où ça va être comme du soja.
2: Alors donc sèche, tu veux dire pas cuite ?
3: Non, pardon. En fait, l'edamame peut se récolter au stade vert, c'est-à-dire pendant la culture, comme on récolterait un petit pois. Donc, on voit l'aspect de la plante est toujours vert. Ou on peut le récolter en jaune, comme quand vous voyez un champ de blé qui est devenu bien doré, bien jaune. La graine va être sèche et dure. Ça, c'est plus pour l'alimentation.
2: On veut récolter la semence.
3: Voilà. Ça, c'est plus pour l'alimentation animale. Donc, pour faire simple, on récolte ça comme un petit pois en verre pour l'alimentation humaine, ou alors on attend la fin de la culture et on récolte ça en jaune, soja jaune, pour l'alimentation animale.
2: D'accord. Et toi, tu travailles que pour l'alimentation humaine ?
3: Les deux, mon capitaine.
2: Tu travailles pour les deux,
3: on travaille à la fois pour voir quels sont les débouchés pour l'alimentation humaine et l'alimentation animale.
2: D'accord. Et alors, du coup, pour rester sur le côté alimentation humaine, comment tu as eu l'idée de la planter et peut-être pour commencer, d'où ça vient exactement ? Dans quel type de région ça pousse ?
3: Donc, moi, je travaille plus généralement sur les légumineuses. J'ai commencé timidement avec le soja, donc alimentation plutôt animale, soja jaune. Et je me suis vite intéressé au soja vert parce que je trouve que c'est une très bonne alternative pour l'alimentation humaine. C'est aussi donc bourré de protéines. Et puis moi, je trouve ça très bon aussi. J'adore ça. Je suis un gros amateur d'edamame, donc... Comme on dit, il faut aimer son travail et j'aime particulièrement les edamame.
2: Et tu l'as découvert en Pokéball ou tu es allé en Asie ? Comment ça s'est fait ?
3: J'aimerais bien aller en Asie, mais non, pour l'instant, j'ai pas eu la chance d'aller là-bas. Oui, je l'ai découvert dans les Pokéballs. Je me dis, qu'est-ce que c'est que ce truc ? Ça ressemble à un flageolet. Et on m'en a parlé. J'ai été tout de suite séduit en fait par cette petite graine.
2: Et ça pousse dans quel type de conditions climatiques ou pédoclimatiques, comme on dit ?
3: Alors, la Normandie est assez adaptée. Puisque en fait c'est une culture qui a besoin d'eau principalement et un petit peu de chaleur. Donc en ce moment, on sait qu'il y a le changement climatique qui fait que bah, il fait de plus en plus chaud. Et comme c'est une culture d'origine tropicale, on trouve de plus en plus de facilité à cultiver ce genre de choses sous nos contrées. Voilà. Mais les bassins de production majoritaires, ça reste en Chine, par exemple. Il y a un petit peu de production d'edamame aux Pays-Bas ou en Italie. Mais en tout cas, ce que tu manges dans ton pokéball ou dans le restaurant de sushi, à 99% du temps, c'est importé de ces pays-là.
2: D'accord. Et du coup, toi, quelle est ton expérimentation ? T'en as planté sur combien de mètres carrés ou,
3: pour l'instant, ça reste timide. C'est une partie d'un projet qui est plus centré sur le soja. Mais on a une ambition de développer un projet régional où on travaillerait avec des maraîchers qui produiraient les damamés directement sur leur exploitation et qui pourraient le proposer bah, dans leur réseau de distribution, dans des restaurants de sushi, dans des biocoop, pour citer une marque, excusez-moi, ou tout simplement aussi pour une consommation locale.
2: Là, pour le moment, il y a quelques centaines de mètres carrés, c'est ça ?
3: Oui, pardon, tout à fait.
2: Qui sont plantés, donc ça reste à titre expérimental.
3: C'est ça, on a une petite centaine de mètres carrés et de façon très insolite, on en a fait pousser cette année dans l'enceinte même du Ganil, donc qui se trouve au nord de Caen, où ils nous ont mis à disposition leurs espaces verts pour qu'on puisse faire des carrés potagers à l'intérieur. Donc on est protégé entre guillemets du grand public. Mais vous savez qu'aussi au Ganil, il y a beaucoup de lapins. Et il se trouve que les lapins adorent les damamés, donc il faut absolument qu'on protège nos cultures, sinon on se fait raser complètement.
2: Vous avez tout perdu. Ouais. Et du coup, ça s'est passé comment la culture ? Enfin, ça se passe comment la culture ici en Normandie ? C'est vraiment sans problème ? C'est une culture que vous... Il n'y a pas besoin d'apport, il n'y a pas besoin de pesticides.
3: Non, en fait, donc on sème aux alentours d'avril-mai. Et donc, comme c'est une culture exotique, entre guillemets, qui ne vient pas de France, on a l'avantage de ne pas avoir de maladies qui se soient habituées à la culture. Comme c'est une légumineuse, on n'a pas besoin de mettre d'engrais azoté dans le sol. Elle va elle-même chercher son azote grâce à un partenariat dans le sol avec une bactérie. Et donc, pas besoin de traitement, pas de pesticides, pas de traitement phytosanitaire particulier. Par contre, elle a besoin d'eau. C'est son seul défaut en termes de culture.
2: Oui, donc voilà. Elle pourrait avoir besoin d'eau irriguée. Quoi.
3: Après, en Normandie, on peut avoir beaucoup d'eau, comme on a pu le voir, ou alors des périodes un petit peu sèches. Ça dépend surtout quand l'eau arrive. C'est ça qui est important dans le cycle. Puisque pendant la... Après la floraison, c'est là où la plante a le plus besoin d'eau. Et l'idée, c'est d'arriver à calquer au mieux possible un semis pour que la plante puisse bénéficier au maximum, d'eau et de chaleur au bon moment. Exactement.
2: Et alors là, tout à l'heure, à la causerie, juste avant de finir, vous avez discuté avec un chef, chef, je retrouve son nom.
3: Anthony Caillot.
2: Anthony Caillot, voilà.
3: Oui, du restaurant à Contresens, ouais.
2: Qui est sur la presqu'île à Caen, ouais. Et tu l'as sollicité pour qu'il te fasse des préparations à partir du soja vert. Tu peux nous raconter un peu ce que vous avez fait tous les deux ?
3: Oui, bien sûr. Alors, pour être tout à fait honnête, j'ai discuté avec une personne du Dôme en lui disant bah voilà, je veux parler de l'edamame pour la fête de la science, mais je ne sais pas où, je ne sais pas quand, je ne sais pas avec qui. Et il m'a proposé de faire une discussion à deux voix où moi, je parlerai de la culture et Anthony parlerait de la gastronomie. Et donc, pendant l'été, nous avons échangé, Anthony et moi. Je lui ai fourni de l'edamame donc, qui a poussé dans nos essais normands. Et lui, il a travaillé en cuisine pour le proposer sur sa carte. Donc aujourd'hui, si vous allez manger au restaurant à Contresens à Caen, vous trouverez au menu de l'edamame.
2: De Normandie.
3: Exactement, qu'on a fait pousser. Parfaite, donc... dans une démarche circuit très court avec une culture très respectueuse de l'environnement et en plus il nous a fait goûter ces petits bouillons avec les damamés, j'ai trouvé ça très bon.
4: Excellent.
2: Et donc pour finir, c'est ce que tu disais là, l'idée c'est que ça se généralise, donc ça c'est la partie difficile hein, c'est que oui. Les gens en mangent de plus en plus, l'intègrent à leurs habitudes alimentaires. On fait comment ça ?
3: Ah bah alors ça c'est la grande question. Agronomiquement, je pense que c'est une culture qui est très intéressante parce que c'est une bonne protéine végétale.
2: Donc tu pourrais convaincre des maraîchers facilement ?
3: Ça, c'est déjà le cas. En fait, on va, j'espère, travailler dans un projet...
2: dont tu parlais tout à l'heure avec des maraîchers du Calvados.
3: Voilà, l'idée c'est qu'ils puissent eux-mêmes faire pousser. Par contre, il reste un frein à lever, c'est-à-dire que c'est une plante au niveau de la récolte, comme c'est récolté en frais, il y a besoin d'agir très vite pour pouvoir la valoriser au niveau de l'industrie agroalimentaire.
2: Il faudrait l'écosser à la main, c'est ça ?
3: Alors, il faudrait, soit au niveau maraîchage, on pourrait l'écosser à la main, ou alors le vendre sous forme de gousse directement. Mais pour le valoriser dans l'industrie agroalimentaire, il faudrait le récolter, l'écosser, le trier, le laver, le blanchir, c'est-à-dire l'ébouillanter quelques minutes, et le congeler, tout ça en moins de 24 heures.
2: Ah oui.
3: Et pour l'instant, on n'a pas encore les infrastructures en Normandie qui permettraient de développer une vraie filière. Et notre travail, déjà, un, c'est de voir si on peut faire cette culture en Normandie. C'est pas dit, parce que est-ce que le climat va faire que, est-ce que ça va plaire au grand public, ça c'est les grandes questions. Mais derrière, c'est de faire un petit coucou aux entreprises, de dire, bah regardez, c'est une filière qui peut potentiellement se développer et appeler derrière aux...
2: Des investissements pour...
3: Voilà, pour relocaliser de façon à ce qu'on puisse produire notre edamame en Normandie et le consommer dans nos restaurants de sushi préférés.
2: Où est-ce qu'on peut retrouver des infos si, en t'écoutant, on a envie d'en savoir plus ?
3: Eh bien, j'ai un petit stand pour ceux qui sont locaux à la Fête de la Science. Sinon, je fais partie du laboratoire d'écophysiologie végétale et agronomie à l'Université de Caen. Donc, c'est un laboratoire EVA, à ne pas confondre avec l'autre structure EVA qui est à Mondeville de réalité virtuelle. Donc, notre laboratoire s'appelle EVA. On est à l'Université de Caen.
2: D'accord. Et vous communiquez pas spécialement sur l'Internet ? Il y a un site aussi ?
3: On a un site web, oui, à l'Université de Caen. Après, il y a des projets, notamment le projet sur lequel on travaille s'appelle Soystainable.
2: C'est un projet. Sur les légumineuses ?
3: Voilà, c'est ça. On travaille sur le soja. On a aussi un autre projet qui est plus... Il est adapté à toutes les légumineuses, s'appelle Let's Proceed. Donc, on a plusieurs projets avec des réseaux sociaux sur LinkedIn. Voilà. Après, on peut aussi me contacter en m'envoyant un mail, julien.benard@unicamp.fr.
2: Et aller à contresens, goûter.
3: Et aller goûter à contresens. Exactement.
2: Merci beaucoup, Julien.
3: Mais merci à vous pour l'invitation.
1: Et vous êtes toujours sur Bonjour Turbine. Nous sommes ce soir à la Cité de l'Alimentation dans le cadre de cette 35e édition de la Fête de la Science. Alors là, en ce moment, se déroule un autre jeu concours. Je crois que c'est un concours sur un œuf mollet, que me dit Marion à la technique. Et alors, on vient d'accueillir un nouvel invité. Alain, c'est toi qui nous a dégoté ce nouvel invité, qui vient de nous faire déguster des choses. Bref, je te laisse l'introduire.
4: Ce monsieur s'appelle Hugues Lecieux. Et une fois, par hasard, j'étais à Saint-Gabriel-Bresset. Il y avait une foire aux plantes. Et il y avait plein de plantes. Et il y avait ce monsieur qui avait ses plantes, qui disait qu'il y avait un goût de ceci, de cela. Ouais. Et le monsieur, Hugues Lecieux, qui tient un truc qui s'appelle le Jardin des Senteurs et des Desserts, des saveurs, pardon. Il nous fait goûter une plante. Et là, j'avais une huître dans la bouche. Alors, d'où ça vient, toutes ces plantes ? Comment on...
5: Ça vient du monde entier. Hein. Par exemple, celle-là vient de Colombie. C'est le sucre végétal. Très, très savoureuse, très, beaucoup plus puissante que la stevia. Et un sucre mentholé avec une pointe de réglisse. Celle-ci, avec sa petite fleur d'orchidée, par exemple, elle vient du Japon, elle. Elle vient du Japon, c'est la Crucianella.
1: Parlez bien dans le micro.
5: La Tricertis, le lys crapaud. Et la feuille a le goût du concombre. Et la fleur ressemble à une orchidée. Après, vous en avez d'autres. Hein. J'ai parfum fruit de la passion, parfum menthe glacée, le poivre. J'ai également la vedette, l'huître végétale, la fameuse huître végétale.
4: Alors ça, je peux.
5: Hop. Hop là.
4: Partagez-vous ça.
1: On va goûter en même temps que tu continues l'interview.
4: Oui. Alors, quand tout à l'heure j'ai goûté, j'ai l'impression de manger du livaro. Vous mettez pas du livaro au pied dans la terre quand même.
5: Alors c'est pas un livaro. Ça a le goût du livaro. C'est une plante qui vient de Vietnam. Ils le mangent en amuse-bouche et en salade également. Et l'avantage de ma plante, Powderia leguminosa, qui a le goût du livaro, c'est qu'elle est jamais coulante, pas de DLC, pas de réfrigérateur, et vous avez le fromage sous la main. Donc vous recevez des amis, « Ah, j'ai oublié le fromage. Oh, bah qu'est-ce que ça ne tienne ?» Paf, vous l'avez sous la main, vous pouvez l'avoir dans la maison ou à l'extérieur, et c'est une plante qui est géniale. C'est une plante grimpante ou retombante, vivace, qui ne gèle pas. C'est une plante extraordinaire et bicolore en plus, ça, elle a deux couleurs, à l'endroit, à l'envers, un côté foncé, un côté vert.
4: Alors, j'imagine que dans vos clients, vous devez avoir des véganes n'osent pas acheter de la viande et tout ça, du fromage, et qui viennent nous en chercher.
5: Oui, pas plus que ça, les chefs cuisiniers ne me courent pas après, je ne cours pas après les chefs cuisiniers non plus. Non, c'est plutôt les particuliers qui veulent se faire un peu une cuisine innovante.
4: Mais vous dites les chefs cuisiniers ne vous courent pas après, mais parce qu'ils ne vous connaissent pas ou...
5: Ben, un jour, j'ai fait un petit coup de pub, j'en avais une dizaine, il y en a un qui est venu et c'est tout.
4: Ah oui, quand même. Vous avez goûté l'huître, là ?
1: Ouais, on a goûté. C'est franchement hyper bluffant. Là, le livaro m'a énormément bluffé. Moi, je me pose une question, c'est que quand vous découvrez ces plantes-là, comment vous savez qu'elles sont comestibles ?
3: Comment ?
1: Comment vous savez qu'elles sont comestibles, ces plantes ?
5: Ah ben, je les ai testées, hein. Non, ça fait quand même plus de 50 ans que je suis dans le métier. Et les plantes, je les connais quand même un petit peu. Hein. Je n'ai pas goûté n'importe quoi. Hein.
1: Comment justement on fait tout ce travail de recherche pour reconnaître... Comment est-ce qu'on fait tout ce travail de recherche pour reconnaître les plantes, pour savoir que c'est comestible ?
5: Bah, faut les essayer, mais non, mais y a les plantes toxiques, je les connais. Donc après, non, je me méfie quand même. Mais celles-là, non, je les connais bien. Et bon, après, j'en ai le fruit de la passion, cyranoïde d'Inde, par exemple, les pélargoniums, menthe glacée, citron vert, citron frais, poivre. J'ai même une plante également, celle-là, la verveine d'Argentine, qui a le parfum du chewing-gum. Mais l'huître végétale, ça reste une plante géniale. Je l'ai relancée en 2007. À l'époque où j'étais sur le bassin d'Arcachon, j'étais en exil, parce qu'il y a un Normand sur le bassin d'Arcachon qui leur lance une plante qui a un goût d'huître. Je peux vous dire que les Bordelais, ils ont mis un petit peu de hockey. Et donc là, je suis remonté en Normandie, et son succès ne se dément pas. Hein. De toute façon, j'en ai des milliers de vendus derrière moi. C'est une plante qui est exigeante quand même, qui n'est pas facile à lancer la culture. Une fois qu'on l'a lancée en culture, si on suit mes conseils, il n'y a pas de souci. C'est une plante extraordinaire. La feuille, il faut savoir quand même que la feuille à Paris se vend 2 euros. 2 euros, la feuille. Et la graine vaut 0,39 centimes la graine. C'est une plante quand même qui a du potentiel sous la pâte.
1: Et tout à l'heure, vous disiez que vous aviez eu des difficultés à la faire pousser. C'est-à-dire, comment est-ce qu'on arrivait à trouver la terre idéale, la température? Comment on fait des tests? On essaye plusieurs choses, non, j'imagine?
5: Alors, j'ai fait des tests. Par exemple, c'est une plante, la graine, par exemple. On en trouve, cette plante-là, on la trouve à l'état sauvage, en Sibérie, Alaska, nord de l'Écosse. Elle pourrait traverser l'océan Atlantique. Ça lui fait ni chaud ni froid. Ça ne la fera pas germer plus rapidement. Au départ, quand je l'ai voulu la relancer, je me suis dit, bon, je vais mettre 24 heures dans l'eau, comme une graine de radis, comme une graine de capucine ou de pois de senteur, ça va la ramollir, elle va germer rapidement. Ah, rien du tout. Bon, alors, j'ai passé à 48 heures. Bah, pareil, négatif. J'ai passé à 72 heures, négatif. Ça venait pas de là. Ça venait, en fin de compte, il fallait une période de froid, respecter une période de froid, pour réveiller la dormance de la graine, lui faciliter la levée. Et donc après, bon, après c'est une question d'humidité. Il ne faut surtout pas l'hiver la laisser sous l'eau. Alors moi je préconise plutôt de la planter en pot, bon, en grand pot. Là elle est commercialisée en godet, mais la planter en grand pot, en pot de 3 litres, 5 litres, et la mettre sous un revers de toit, une véranda, une serre froide, mais pas sous les abats d'eau. C'est une plante botanique qui, en fin de compte, pousse à l'état sauvage 100% sable. Elle pousse en bord de mer. Elle a failli être éradiquée en 36, sont arrivés les premiers vacanciers. Il y en a un dans le tas qui l'a goûté. Ah, extraordinaire, c'est un goût d'huître. Et hop, ça s'est répandu et ils l'ont arraché à outrance. Et c'est une plante qui n'aime pas qu'on vienne lui chatouiller ses racines non plus. Elle a des exigences. Hein. J'ai mis quelques années vraiment pour bien la maîtriser. Et il y en a plus d'un de mes concurrents, de mes confrères qui se sont cassés dans le dessus. Et c'est très bien. Mais quand j'ai lancé, j'ai eu la chance, pendant 10 ans, j'étais le roi du pétrole. J'avais pas un concurrent. Et non, c'est une plante géniale.
4: Et alors, toutes ces plantes que vous nous avez fait goûter, là, on est complètement... Enfin, moi, je suis scotché. J'avais déjà été, mais je suis de nouveau... Je me disais peut-être que je m'étais trompé, mais vraiment pas du tout. Et alors, on vous trouve où, quand et comment ?
5: Alors, on me trouve à Saint-Gabriel-Boissy, 24 route de Crolly. Mais sur rendez-vous, parce que je suis pas ouvert tout le temps. Et puis dans les expos, là je vais être à la fête de la pomme par exemple, au prieuré de Saint-Gervais-le-Roissy, là au mois d'octobre, là prochainement. Mais sinon, dans les expos, on fleure, peut-être Versailles l'année prochaine, la fête de l'arbre à Lisieux, la première semaine de mars. Mais voilà.
4: Vous faites pas des marchés, des...
5: Non.
4: Donc, vous marchez beaucoup au bouche-à-oreille, en fait.
5: Bouche-à-oreille, et puis, oui, non, puis, honnêtement, de toute façon, je suis en retraite depuis 10 ans, donc je lève le pied maintenant.
4: Hein. D'accord, mais c'est plus un hobby maintenant.
5: Là, je fais ça par passion, par passion pour trouver des nouveautés, des nouvelles saveurs, des nouvelles senteurs. Mais là, j'ai décidé de lever le pied.
4: Vous continuez à en trouver des nouvelles ?
5: Oui, il y en a encore d'autres sous le coude. Oui, tout à fait. Tout à fait.
4: Eh bien, écoutez, moi, j'avoue que... Je sais pas, bonne pioche ?
1: Très bonne pioche, très bonne découverte. Alain, on est ravis. J'ai la carte sous les yeux, donc je le rappelle pour nos auditeurs et auditrices, c'est Hugues Le Sieux, plante parfumée et savoureuse. Donc, c'est à Saint-Gabriel-Brécy. Voilà, et c'est le jardin des senteurs et des saveurs. Bah, merci beaucoup d'être venu nous rejoindre en plateau.
5: Merci à vous.
1: Découvrir tout ça, c'est bluffant. Franchement, bravo pour votre travail.
5: Merci, bonne soirée. Au revoir.
1: Merci à vous aussi.
4: Au revoir.
1: Merci à tous les deux. Et puis, je vous propose, avant de parler de ferment et de fromage AOP, d'écouter un titre de Hatchet Face. Voilà, ils ont tourné un clip il y a quelques semaines au pied de la Cité de Chantier. Donc, je pense que ce sera le dernier clip filmé au pied de la Cité de Chantier. Et c'est le titre Mouse Breather.

0: toujours sur Bonjour Turbine, l'émission produite par le Media Lab et diffusée sur Station B et Radio Pulse à Alençon. Alors nous abordons la dernière partie d'émission ici à la Cité de l'Alimentation à Hérouville-Saint-Clair. Léna va nous rejoindre tout à l'heure, elle va nous expliquer, elle va nous raconter un petit peu la conférence sur la fermentation qu'elle a pu suivre. Il y a également un concours en face de nous, donc c'est pour ça qu'on entend applaudir. Mais là, je reviens à nos moutons, plutôt à nos fromages. Nous venons, vient de nous rejoindre en plateau, Héloïse Modric, chargée de mission R&D pour la filière AOP. Bienvenue.
1: Merci, bonjour.
0: Bonsoir. Bonsoir à toi. Alors avant de te poser des questions, j'ai envie d'un petit peu de voir si les chroniqueurs et les chroniqueuses sont au fait des fromages normands. Est-ce que vous êtes au courant qu'il y en a quatre? Si oui, est-ce que vous êtes en capacité
2: de les nommer
0: Dorothée David.
2: Camembert, Livaro, merde, j'ai pas l'autre. T'as dit quoi, David?
1: Pont-l'Évêque.
0: Et le dernier qui est en forme de cœur.
2: Ouais, c'est ça, celui qui est en forme de cœur. Neuchâtel.
0: Qui nous a été soufflé par Alain, effectivement.
1: Et par contre, je suis obligée déjà de te reprendre. C'est pas camembert, mais c'est camembert de Normandie, puisque là, on parle des quatre fromages qui ont le logo AOP.
2: AOP, c'est vrai.
1: Et camembert, c'est un nom commun.
2: C'est vrai.
1: On fait tous l'erreur.
2: Non, mais c'est l'occasion de le rappeler que malheureusement, on peut faire du camembert en Chine.
1: C'est tout à fait ça.
2: C'est pas protégé.
0: Et alors, le label AOP, c'est un. Du coup, c'est aussi, ça nécessite un cahier des charges. Qu'est-ce que ça engage en termes de qualité de produit, mais aussi de méthode de fabrication?
1: Oui, le logo, le label AOP, c'est appellation d'origine protégée, donc ça garantit déjà l'origine. Donc c'est une aire géographique qui est protégée. En l'occurrence, pour nos fromages, c'est sur certains départements de la Normandie. Par exemple, le Neufchâtel, il peut être produit que en Seine-Maritime. Alors que le camembert de Normandie, le Pont-l'Évêque, le Livaro, historiquement, ils sont du pays d'Auge. Et donc, la zone s'étend sur le Calvados, l'Orne et la Manche et une petite bordure de l'Eure. Donc derrière, ça va aussi retranscrire un cahier des charges dans les élevages pour l'élevage des vaches et la production du lait. Donc c'est au moins 6 mois de pâturage, c'est avoir de la race normande dans les troupeaux, si je donne deux exemples. Et ça va aussi définir les différents critères de transformation du fromage. C'est-à-dire qu'aujourd'hui, quand vous achetez un produit qui bénéficie de l'AOP, vous avez la garantie que tous les troupeaux, la qualité du lait respecte le cahier des charges et un certain niveau de qualité, et que la manière dont est produit le fromage, dont la durée d'affinage, les soins du fromage sont bien respectés.
0: Et alors, on a plein d'externalités positives, puisque là, tu viens d'en citer quelques-unes, mais ça habille aussi le territoire normand, alors en termes de biodiversité, en termes de race, mais il y a aussi beaucoup d'apports en termes de valeur nutritionnelle. C'est bon pour la santé. Est-ce que tu peux nous expliquer pourquoi?
1: Alors oui, parce qu'en fait le fromage c'est un produit vivant, ça va apporter déjà de la protéine assimilable, ça va apporter aussi de la bonne matière grasse avec certains oméga 3, et ça va apporter aussi surtout des vitamines, des nutriments, des oligo-éléments qui sont liés finalement à l'activité qu'il y a au sein du fromage, des micro-organismes qui vont dégrader différents molécules et qui vont rendre disponibles des facteurs nutritionnels d'intérêt.
2: J'ai une question, est-ce qu'ils sont forcément au lait cru?
1: Alors,
2: être AOP, je veux dire.
1: Alors pour être AOP, non pas forcément, chaque AOP va avoir son critère. Le camembert de Normandie, il est exclusivement au lait cru aujourd'hui, là où le traitement thermique peut être autorisé en Pont-l'Évêque, en Livaro par exemple, ou en Neufchâtel quand c'est pas réalisé dans les ateliers fermiers.
0: Peut-être
1: par contre, le lait cru, ça va vous garantir. Donc, un lait cru, c'est quelque chose qui n'est pas chauffé. Excuse-moi, je t'ai coupé.
0: J'allais aller là-dedans, donc vas-y.
1: Et donc, du coup, forcément, ça vous garantit qu'il y a davantage de micro-organismes actifs. Et donc, du coup, on va avoir une plus grosse richesse, déjà en termes de saveur, en termes d'arôme, de texture, mais aussi en termes de valeur nutritionnelle qu'un fromage qui pourrait être pasteurisé. Après, la pasteurisation, ça a d'autres avantages, notamment pour les publics sensibles, et c'est aussi pour ça que c'est autorisé dans certains cahiers des charges.
0: Et alors je vais revenir sur les producteurs. Quels sont, on va dire, les profils des... On a les gagnants.
2: Je crois qu'on t'a pas entendu en fait, Thomas.
0: C'est génial de nous avoir mis là, je suis ravi. C'est bon. Quels sont les profils des producteurs justement qui choisissent de tendre à un cahier des charges qui peut-être être un peu lourd aussi parfois?
1: Alors, la plupart des producteurs, quand on leur demande pourquoi ils sont dans l'AOP, il y a aussi une fierté. En fait, pour beaucoup, aujourd'hui, les éleveurs, quand ils livrent leur lait pour une laiterie, ils savent pas toujours ce que va devenir leur lait. Nous, via l'AOP, ils savent forcément que ça va donner un produit de terroir, un fromage qui va être respecté, qui va respecter le lait, qui va avoir un intérêt. Donc il y a une vraie fierté, il y a aussi une vraie fierté de montrer ce qui est fait de par le respect du cahier des charges, de par préserver la race normande. Aujourd'hui, la race normande, c'est une race qui perd en effectif tous les ans, et donc via l'AOP, on essaie de maintenir les troupeaux en race normande, on essaie de la valoriser, on favorise le pâturage, on favorise un ancrage local, et donc je pense qu'il y a une vraie fierté. On est plutôt sur des profils d'éleveurs qui sont convaincus de leur métier et qui œuvrent tous les jours aussi à pouvoir travailler en lait cru, et donc qui mettent tout ce qu'il faut en place pour cela.
0: Et alors tu parlais de on va se pencher sur la spécificité normande. Tu parlais effectivement de la race normande, mais qu'est-ce que nos sols, nous ici en Normandie, ils ont de si particulier?
1: Alors ce qui va être si particulier, c'est normalement, en dehors des années climatiques comme celles qu'on a vécues cette année, c'est la pluviométrie. Donc on va avoir des pâturages, des herbages qui vont être très particuliers, qui vont être liés aussi au type de sol qu'on a en Normandie. Donc on a plein de mini-régions pédoclimatiques, donc une pâture dans la Manche, dans un certain secteur du Cotentin, va pas avoir tout à fait les mêmes caractéristiques que celles du Pays d'Auge, et c'est ce qui va donner aussi toute la typicité des différents ateliers, des différents fromages qu'on va pouvoir acheter dans les différents secteurs.
0: Et si on doit faire une petite étude de marché du producteur au consommateur, comment se porte la filière AOP? Est-ce qu'on tend à ce que ça évolue dans le bon sens ou pas?
1: Alors, jusqu'à avant 2022, on avait une belle tendance avec des tonnages, notamment en camembert en Normandie, qui étaient en hausse de tous les ans. Malheureusement, depuis l'inflation, les tonnages se tassent un petit peu. On est sur un marché très concurrentiel, on est sur de la pâte molle, et on est aussi sur des fromages qui sont anciens, mais qui méritent d'être redécouverts, et aussi avec les évolutions de consommation, on est de plus en plus sur des consommations soit en cuisine, soit aux planches apéro, et ben il faut aussi remontrer que ces fromages qui étaient historiquement des fromages de plateau peuvent être mangés différemment, cuisinés et appréciés.
0: Et ça, c'est peut-être aussi un peu le rôle de l'association, justement.
1: C'est complètement le rôle de notre association qui défend nos fromages, de les faire découvrir sous d'autres formes, sous forme cuisinée. On aura ce soir tout à l'heure un atelier avec le chef Clément Charlot qui va nous cuisiner l'olivaro et qui va refaire découvrir au public tout ça. On a aussi tout un travail que l'on mène via des campagnes d'affichage, via les réseaux sociaux pour refaire découvrir, et aussi notamment auprès des plus jeunes, et faire de la pédagogie.
0: Et alors, si tu devais, sur chaque fromage qui sont ici sur cette table, nous trouver une recette qui correspond à chaque fromage, quelle serait-elle ?
1: Alors moi, l'olivaro, j'aime bien le faire en raclette ou en tartiflette, parce que vraiment, à la cuisson, je le trouve très chouette. Le Neufchâtel, on avait fait des nams au Neufchâtel. Le Pont-l'Évêque, aussi en tartiflette, c'est très très bon. Mais sinon, là, dernièrement, on a fait une sauce avec des gnocchis poêlés en mode one pan, donc vraiment très sympa. Et j'avoue que le camembert en Normandie, moi, je le préfère brut. Donc
0: en tartine. On est d'accord, en tartine.
2: Moi, j'ai une question par rapport à cette année. Tu disais que c'est les années de sécheresse, il y a pas mal de pâturage. Du coup, comment ça se passe pour cette année? Est-ce qu'on a pu sortir le lait qu'il fallait? Est-ce que les cahiers des charges peuvent être revus?
1: Alors concrètement, on n'a plus eu d'eau à partir de la fin mai. Donc c'est vrai que sans eau et avec des très fortes températures, la pousse de l'herbe s'arrête, et donc on a vu que les pâturages avaient jauni. Donc très vite, les producteurs ont été obligés de passer en ce qu'on appelle la ration hivernale, donc à apporter du foin, donner déjà les premiers fourrages qui avaient été collectés au printemps. Donc une des chances qu'on a eues, en tout cas que nos producteurs ont eues, c'est que l'année inverse de l'année dernière, en 2025, ils avaient pu faire des stocks de fourrage. Malgré tout cela, on a fait une demande de dérogation du cahier des charges pour pouvoir assouplir, en tout cas au niveau de la ration, au moins sur les 8 prochains mois de l'année, pour pouvoir permettre que les troupeaux soient aussi en bonne santé, et pour pouvoir maintenir aussi la qualité du lait, notamment le taux de protéines et taux de matières grasses dont on a besoin derrière pour faire un fromage. Typiquement, les fromageries ont témoigné que cet été, il a fallu plus de lait pour faire le même fromage. Donc on a perdu ce qu'on appelle en rendement, mais voilà.
2: Et donc concrètement, elles vont être nourries à quoi les vaches cet hiver ?
1: Bah, cet hiver, on va les nourrir au foin et à l'ensilage d'herbe, ensilage de maïs, comme d'habitude. La seule chose, c'est qu'on a pu demander à ce qu'il y ait davantage de compléments alimentaires qui puissent être donnés, notamment, par exemple, si je dois donner du riz.
0: Et là, on est en train, pendant que vous discutez, alors de vous écouter, mais aussi de
2: ils
0: manger.
2: Ils sont en train de manger le fromage qu'il y a sur le plateau.
1: C'est pour ça que je les ai amenés.
0: Il est incroyable. Donc, c'est quand même bien de le sortir bien 2 heures avant du frigo pour le déguster. Là, on sort déjà
2: alors
0: les odeurs.
2: Alors là, t'as mangé quoi, Thomas, en fait ?
0: Alors, je pense que je viens de manger du Neufchâtel. Et avant, je pense que c'était le Livarot.
1: Oui, tout à fait. Et là, je vous ai mis aussi un peu de Pont-l'Évêque et...
0: Et c'est extraordinaire. Merci beaucoup de nous avoir amené ce plateau, et puis aussi pour ce témoignage et pour tout le travail que vous faites. Un grand merci. Et si on veut se renseigner, je crois qu'il y a aussi des visites à la ferme qui sont organisées sur une période de l'année.
1: Oui, et on a toutes les infos qui sont disponibles sur notre site de la route des fromages AOP de Normandie.
0: Ok, très bien. Bah, merci beaucoup, Héloïse Modric.
1: Merci pour l'invitation.
0: Et puis à très bientôt.
1: Merci, au revoir.
0: On continue de parler alimentation. Léna, toi, tu as été un petit peu notre enquêtrice ce soir, puisque tu as participé à un atelier ou une conférence, je ne sais pas ce que c'était.
3: C'était...

0: comme les carottes, par exemple, les panées avec du sucre. On a aussi le kimchi pour des notes asiatiques et pour nos verres de kombucha fait maison, bien sûr, sur nos tables. Alors, bon, ok Léna, c'est quoi ces mots compliqués et à quoi ça sert? Eh bien, la fermentation transformée, enfin, c'est transformer des mots pas très ragoûtants en plaisir du bidon. Des mots comme moisissure, levure et bactéries. Enfermer tout ça sous vide avec du sucre et hop, ça part. Alors, une fermentation, au départ, faut aller vite. Première étape, choisir un produit, faut que ce soit acide, faut qu'il y ait de l'alcool et hop, ok. Ensuite, deuxième étape, eh ben, faut venir ajouter le goût. Et le goût, ça vient avec les acteurs. Et les grandes stars des fermentations, ce sont les légumes. Ouais, yeah. Un bon moyen de faire manger des légumes. Et après, on fait en fonction du goût de chacun, on mélange tout ça, on laisse quelques jours, quelques semaines, quelques mois. Pour quelques aventureux, ça peut être peut-être une année ou deux. Et on fait en fonction du goût, des sensibilités, parce que la fermentation, c'est un goût très particulier en fonction des papilles. Et on peut découvrir de belles diversités, de textures, d'odeurs, de saveurs. En fait, c'est un peu de la magie. Et aussi, c'est l'étape de la patience. Et plus le temps passe, plus les bocaux deviendront de bonnes bouteilles à servir sur vos tables de soirée spéciales. Un peu comme un bon vin. Il faut donc prendre soin et découvrir avec la fermentation. Il y en a en fait deux types, convertis en acide lactique. En gros, c'est compliqué, mais c'est pour dire qu'on peut faire du yaourt, du kéfir et des cornichons. Et de la formation alcoolique, comme pour le cidre, bien sûr, mais aussi le kimchi et les autres légumes. On peut y retrouver des sources de vitamines, comme la vitamine C, la vitamine B12 et autres petits bonheurs. Les fermentations peuvent se faire maison et c'est des petits médicaments. Conservez tout ça jusqu'à faire des petites bulles dans vos bocaux et goûtez avec plaisir. Pour les adeptes du soda, vous pouvez bien sûr, comme j'ai dit avant, découvrir le kéfir et le kombucha. Boisson aux bulles fines, sans sucre et avec, en tout cas sans mauvais sucre, et avec un goût super sympa, qu'on peut parfumer avec des épices ou du gingembre. Donc, remède naturel du quotidien, maison et sans pression. Si on ouvre le bouchon, blague de fermenté. La fermentation est une technique utilisée à travers le monde entier, encore neuve dans nos cultures occidentales. Il ne tient qu'à nous de les découvrir, ces petites merveilles. À vos bocaux.
1: Cette chronique était incroyable. Merci notre enquêtrice.
0: Avec plaisir.
1: Léna. Tu connais ton sujet, tu connais ton sujet. Est-ce que t'as déjà expérimenté, toi?
0: Ah, mais carrément, je suis une fan de kombucha, mais surtout de kimchi. Je peux en manger tous les jours, matin, midi, soir.
1: On est d'accord, c'est une sorte de feuille de chou?
0: C'est du chou asiatique, on appelle ça du chou chinois fermenté, avec des épices, et c'est juste magnifique.
1: Et bah, on l'a senti que t'étais possédé par ça.
0: Anecdote, le kimchi peut enlever jusqu'à 80% des microbactéries contenues dans le corps, ce qui donne un petit bonus pour le fermenter.
1: De toute façon, c'est forcément bon pour la santé.
0: Exactement.
1: C'est bon pour la santé. Eh bah, très bien. Eh bah, merci beaucoup.
0: Merci beaucoup.
1: Léna, c'était, tu as rempli ta tâche avec brio. Bravo.
0: Merci,
1: bravo.
0: Chef. Et belle soirée à vous.
1: Et donc, pour terminer cette émission, je te propose, Dorothée, de reprendre les notes de Floriane qui nous a préparé un petit agenda à suivre pour ce mois
2: cette
1: d'octobre.
2: Cette fête de la science. Bah, écoute, j'ai l'honneur d'être la voix de Floriane ce soir. Et on a un petit agenda sur la fête de la science pour ceux qui ont envie d'aller plus loin, en tout cas d'être au courant de tout ce qui va se passer. Et donc pour cette édition placée sous le signe des saveurs savantes, on parle de goût, d'odeur, de microbes, de terroir, mais aussi de ce qu'il y a derrière nos assiettes. Tout ce qui est climat, agriculture, santé, justice, sociale, bref, les cuisines de la science s'activent pour l'avenir et le week-end, il y a de quoi faire autour de Caen. Alors, vendredi 9 octobre, direction le Café des Images d'Hérouville à partir de 19h30 pour la projection débat Leur Chant du Cœur autour de celles et ceux qui nous nourrissent, et de l'avenir de notre alimentation. Et si vous cherchez une sortie en famille, ça se passe plutôt le samedi 10 octobre de 10h à 18h, donc quasiment toute la journée, c'est au campus 2 de l'Université de Caen. Le village des sciences ouvre grand ses portes avec des dizaines d'animations gratuites et qui sont accessibles dès l'âge de 6 ans. Découvrez comment les microbes donnent du goût à nos aliments, croquez la science dans un voyage ludique entre gastronomie, chimie, physique quantique. Mettez votre odorat à l'épreuve avec le loto des odeurs, ça doit être rigolo ça, ou testez vos connaissances avec le grand quiz de l'alimentation durable. Et le dimanche, donc le 11 octobre, on prend l'air à Luc-sur-Mer, en direction le Centre de Recherche et Environnement Côtier. Et parmi les animations, Floriane a retenu les algues, ça se savoure savamment. C'est un atelier pour découvrir tout ce que les végétaux marins ont dans le ventre, jusque dans nos sauces et desserts. Bref, la science nous met l'eau à la bouche et ce n'est qu'un avant-goût, puisque la fête de la science, ce sont des centaines de rendez-vous gratuits dans toute la Normandie jusqu'au 12 octobre. Pour retrouver tous les horaires, les lieux, le programme complet, rendez-vous sur fêtedelascience-normandie.fr.

0: Merci Floriane.
1: Merci Floriane. Et puis, puisque tu fais un agenda culturel, j'en profite aussi pour passer un petit message. Une annonce d'événement qui est organisée le dimanche 11 octobre à 15h. C'est une écoute du documentaire sonore Grandir ou pas. Voilà, un documentaire sonore de 48 minutes de Bastien Lambert. Alors, qui sera présent d'ailleurs et qui a décidé de remonter le temps et d'interroger ses proches et des médecins sur la façon dont sa petite taille a été perçue, vécue et prise en charge au fil de sa vie. Alors, ça se passe où? À la yourte du Tympan, au parc Claude de Caen à Caen. L'entrée est à prix libre. Voilà, donc c'est peut-être que ça sera réitéré. En tout cas, c'est une première expérience. C'est le 12 octobre. Ah, le 11, dimanche 11 octobre à 15h, pardon. Voilà. Et nous arrivons au terme de cette émission. Je vais remercier les dômes pour cette invitation, en particulier Guillaume qui est venu en plateau tout à l'heure, à nos autres invités, Héloïse Modric de la filière AOP Fromage de Normandie, Raphaël Mann de l'association Triticum, à Hugues Lecieux, pardon. Nous avons eu également notre dernier invité dont j'ai plus le nom, Dorothée.
0: Julien Bénard.
1: Et elle
0: cherche à l'université.
1: Exactement. Et l'équipe de Bonjour Turbine, alors Marion à la technique, Léna, Dorothée, David, Alain, Floriane, et évidemment je vous rappelle que nos émissions Bonjour Turbine sont dispo sur le site de la Station B ou du Media Lab sur les plateformes de streaming. Voilà, bon appétit à tous et à toutes.
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Salut tout le monde, ici Zebra pour ces dernières tentations, ce soir numéro 219, oui déjà, cette bulle de sécurité qui m'anime chaque semaine, oui tout se passe bien ici, il n'y a que de la bonne musique. Venez ici, on ne pense à rien d'autre, on ne regarde pas les actus, sauf celles de tous ces groupes, ces artistes qui me réjouissent chaque semaine. Et même cet été, puisque je vais encore revenir sur des albums sortis en juillet et août. Ouais, c'est ça la rentrée en fait, on fait un petit flashback, mais il y a tellement de choses à rattraper que vous aurez le droit au meilleur. Et puis on commence par un nouveau bootleg que j'ai voulu faire depuis longtemps, puisque je voulais utiliser la voix de Fire, le tube de Kasabian. Et j'ai toujours trouvé que la voix était géniale, qu'il y avait moyen d'en faire un remix dance, tout simplement. Et j'ai trouvé enfin ce qu'il lui fallait, non pas un, mais deux titres des tubes de la house, Superman Lovers avec Starlight d'un côté, et les Shapeshifters avec Lola Stem. Mais oui, vous connaissez, c'est sûr, vous allez voir. Voici ce nouveau bootleg qui s'appelle Starfire.

0: détail.
1: Voilà tout ce que j'aime dans le son anglais se passe ici, ce crossover entre le hip-hop et la culture club. Ils sont vraiment en avance sur tout. Là où le rap français piétine avec ses mêmes productions mal foutues, les anglais tentent beaucoup de choses puisque la culture rap a tout imprégné, le rock, la pop, la house. Et là on se retrouve avec ces sons mêlant Afro House, hip-hop et UK Garage produits par Will Feedy, un producteur de Bristol installé maintenant à Londres et qui réunit deux voix très en vue ou en écoute de la nouvelle scène rap anglaise, Lansay Fuchs et Passalieu, une de mes idoles. Je suis tellement content de l'entendre là-dessus, ça le fait grave. Franchement, le titre s'appelle Peace in a Pod. Autre exemple de la vitalité du rap fait en Angleterre, mais cette fois-ci qui vient de Zambie, c'est celui de Sampa the Great. Elle est très connue maintenant, il faut dire, et son nouveau single est très surprenant, annonçant un album à venir pour fin octobre qui s'appellera New Zamrock. Le Zamrock étant un style de rock africain typique dans les années 70 et que Sampa the Great reprend à son compte. Le single s'appelle Simon Says. Donc Simon Says, c'est l'équivalent anglo-saxon de notre Jacques Addy. Une réflexion sur l'industrie musicale qui a tendance à prendre les jeunes chanteurs et musiciens et à les formater, les lisser. Jacques Addy, soit comme ci, soit comme ça, avec cette pression de la visibilité qui écrase l'originalité. C'est tout le sujet de la chanson de Sampa the Great.

Il est bon, ah il est bon. Prof, ce rappeur américain de 42 ans, complètement déluré, tellement qu'il est capable de rapper en mangeant une banane, c'est sur sa dernière vidéo YouTube, mais pas celle de ce titre sorti cet été qui s'appelle Keen I'm Outside, réalisé avec les anglais de Pete & Bass et de John Cray. C'est un peu la version rap du fameux « Hey Manu, tu descends !» et pourquoi faire des inconnus, tu vois, mais qui évolue ensuite en clash social entre ceux qui font partie du groupe et ceux qui en sont exclus. C'est une sorte de manifeste de la marginalité autoproclamée qui tourne au plaisir chaotique avec un humour typique de prof. On sent qu'il s'amuse, hein, c'est clair. Et puis juste avant, c'était Chad Hugo, un des deux cofondateurs des Neptunes et de Nerd avec Pharrell Williams, qui est revenu cet été avec un nouveau single, Jump Up Wina, dans lequel il a invité Tierra Whack et Like Lee 47. Ah, voici un des phénomènes soul de l'été, The Womack Sisters, trois sœurs, les filles de Womack and Womack, souvenez-vous, et petite fille de Sam Cooke et nièce de Bobby Womack, voilà, elles sont de la bonne lignée, qui ont sorti un album chez Daptone Records cet été dans la grande lignée de la soul 60s, hein, c'est le style du label. Et puis cette influence afro-cubaine avec ce single If I Let You sur un rythme bougalou très rafraîchissant quand sévissait la canicule.

C'est bien perché comme musique, c'est clair. C'est celle de Erykah Badu, la diva néo-soul, qui a eu la bonne idée de réaliser un album avec le producteur hip-hop The Alchemist pour offrir une sorte de cérémonie groovy tribalo-mystique dans cette chanson appelée Witch Doctor. L'album sorti fin août donne un sentiment de lévitation planante nourri aux incantations et aux percussions. Et puis juste avant, c'était Brother Wallace, super chanteur gospel, découvert récemment en regardant le programme des Transmusicales de Rennes où il viendra jouer le 4 décembre. Franchement, c'est très très très lourd. Écoutez l'album de Brother Wallace. Ah, dans le genre bonne voix, voici maintenant Théo Charaf. Théo, le retour du prodige blues français à la voix et aux doigts d'or. J'étais fan de lui quand j'ai découvert son album sorti il y a 5 ans maintenant, et maintenant je suis son ami. Mais même en étant son ami, il continue de m'impressionner, et puis il m'agace aussi hein, pour avoir attendu aussi longtemps ce deuxième album annoncé pour début 2027. Et ce nouveau single sorti la semaine dernière, Gloom, qui est sa petite pieuvre mascotte qui l'accompagne partout sur scène et qui l'encourage à travailler.

Ah, c'est bon, c'est très très bon même, hein. The Devil par Sid Matters, groupe incontournable de la scène indie folk française avec un nouvel album sorti en septembre, The Gospel of Some. Toujours aussi doué, hein, en orfèvrerie musicale, délicatement composé et arrangé, c'est beau, c'est doux, ça chante bien, ça place des cœurs avec précision. On l'a entendu. La tournée de Sid Matters commencera fin octobre et s'étendra jusqu'au printemps 2027. Ah, voici un groupe que j'aime beaucoup aussi, bien taré, Black Lips, les Américains, qui aiment bien ce qui est désaccordé, pas toujours juste, mais ça leur donne un charme fou. Et ils ont sorti une compilation d'inédits de la période de leur dernier album Season of the Peach, appelé Bebop Armageddon, rempli de démos, de versions alternatives, avec des magnifiques épaves complètement freak à leur image. C'est le chaos qui se cache sous le vernis, comme dans cette chanson appelée Gunnin'.

lui, je l'aime. Je l'aime, Jamie T, l'artiste londonien torturé qui était revenu brillamment en début d'année en figurant sur Light Burn Dimmer de Fred Again. Souvenez-vous, c'était mon single de l'année dernière. Et là, qui annonce un sixième album à sortir la semaine prochaine, le 9 octobre, qui sent la nostalgie douce, amère, lorsqu'on essaie de retrouver ce qu'on aimait chez soi auparavant. Il en parle dans cette chanson 3310, tout simplement en anglais, qui est le nom du célèbre téléphone portable Nokia en forme de brique. Souvenez-vous, les anciens, c'était ça. Et puis juste avant lui, c'était Girl, G-U-R-L, groupe français de garage pop parisien, qui ont sorti un très bon album fin septembre avec cette chanson Tomorrow I Will. On va se durcir un peu maintenant avec Gurriers. Je vous avais présenté la semaine dernière le groupe de Dublin qui avait sorti son nouvel album Nobody's Coming to Save You avec beaucoup d'énergie, de rage, de frustration, tellement fort que frustration comme quand on se décide à tout jeter dans la bataille. C'est un peu le son parfait pour les manifs actuels hein, qui s'appelle Waiting for Fisher.

Mon idole, c'est lui mon idole, Ty Segall à l'instant dans ses dernières tentations de Zebra, qui a sorti un album Chrome, un nouvel album en septembre, avec un retour au son lourd et fuzzy qu'il caractérisait il y a 10 ans avec les fidèles musiciens de son Freedom Band qu'il a retrouvé avec brio. On sent autant d'admiration pour Black Sabbath que les Beatles, hein, toujours chez Ty Segall, le bruit et la mélodie avec une soif de malice psychédélique dans cette chanson appelée Running to Nowhere, et tout l'album est comme ça. Allez-y, jetez-vous sur Ty Segall. Ah, puisque je parlais de bruit et de mélodie, bah voilà un autre groupe qui le caractérise bien, ce genre de son. C'est Weird Nightmare, les Canadiens, qui ont repris une chanson de Paul Westerberg récemment, It's a Wonderful Lie, très belle chanson d'ailleurs, sur la compilation Maximum MN, MN comme Minnesota, puisque le but de la compile, c'est de reprendre des musiciens de cet état, comme Prince, Husker Du, Replacements, et de récolter des fonds pour venir en aide aux réfugiés et aux immigrés.

0: C'est bon, c'est classique, c'est grunge, et c'est toujours été grunge comme ça chez Dinosaur Junior, qui sont revenus récemment avec un nouvel album pour le trio rock mené par Jay Masquez, hein, à la carrière longue comme le bras. Rien de surprenant, mais ça fait toujours du bien quand on aime ce groupe, hein, que j'avais vu en concert en 1992 à Paris, ouais, je m'en souviens encore. Donc c'est pas rien pour moi, Dinosaur Junior avec Gone Off pour terminer ces dernières tentations de Zebra. Une émission réalisée pour Radio Vostok à Genève et diffusée sur les bonnes radios françaises et belges. Dédicace à tous ceux qui m'écoutent, la playlist est sur mon site zebramix.fr en page radio. Il y a tout, playlist et le replay également. On se retrouve la semaine prochaine pour une nouvelle fournée de nouveautés rock, groove et électro-indé. Ciao.
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